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Mesdames et messieurs, fidèles auditeurs de FM Nansina, bonjour et bienvenue à cette première édition du journal Parlé de ce jeudi 3 septembre 2026. Voici le sommaire. À partir de ce jeudi et ce jusqu'au dimanche prochain, la ville de Gamia accueille la Garnie de Boué. À cet effet, les chefs traditionnels Peul appellent à la mobilisation pour la réussite de l'événement. Le Conseil des ministres s'est tenu hier mercredi après quelques semaines de vacances. À l'issue de cette rencontre, de grandes décisions ont été prises. Le développement, c'est dans un instant. Et puis au Togo, les deux journalistes français et leur fixeur détenus pour fausse information ont bénéficié

0: bénéficié d'une libération provisoire mardi dernier. La justice leur reproche l'usage d'un drone dans une zone à proie aux attaques djihadistes. Voilà les titres qui vont meubler cette première édition, mise en onde par Innocent Boko et Joseph Daobio. Et pour la présentation, je suis Abbas Zato. Dans le cadre de la célébration de la Garnie de Bouet, édition 2026, les chefs traditionnels Peul ont lancé un appel à la mobilisation de la communauté Peul. L'objectif est d'engager les fils et filles Peul pour la réussite de cette fête traditionnelle. Djobo Djaouji a tendu son micro à Abdoulaye Sokou, chef traditionnel des Peul de Gamia. On l'écoute.
1: Je suis en train de demander donc aux autres chefs Peul qui restent de pouvoir participer et à la fête des Granis pour qu'on ne soit pas à l'écart. Dès lors, les Peul sont avec leurs baribas. On ne peut pas dire que c'est les baribas qui ont leur fête des Granis. Il faut que cette fête soit pour tout le monde, ce que j'ai à dire.
0: C'était à l'instant Abdoulaye Sokou, chef traditionnel des Peul de Gamia. Place aux informations nationales. À Niki, près de 500 femmes leaders politiques du Bénin et des délégations venues de la Côte d'Ivoire et du Togo se sont retrouvées du 31 août au 2 septembre 2026. C'est à l'occasion de la 4e édition des rencontres intergénérationnelles des femmes leaders politiques du Bénin, organisées en marge de la célébration de la Garnie de la Nyokogi, initiée par la vice-présidente de la République, Madame Mariam Chabitalata Zimé Yerima, sous l'égide de la Grande Chancellerie des Ordres Nationaux du Bénin et de la Présidence de la République. Cette rencontre s'affirme au fil des éditions comme un cadre privilégié de réflexion, de dialogue et de partage d'expériences autour du leadership politique féminin. Compte rendu, Sakagono Yirudro.
2: La cérémonie de clôture de la 4e rencontre intergénérationnelle a été marquée par plusieurs interventions. Parmi les personnalités à prendre la parole, le maire de Niki, Joseph Lafia. Dans son intervention, l'autorité communale s'est particulièrement adressée aux jeunes filles, notamment celles qui ambitionnent de faire carrière en politique.
3: Je voudrais parler aux filles leaders et je voudrais leur dire que moi j'aurais souhaité que l'honorable Chanou, la vice-présidente, la sénatrice et madame la vice s'asseyent ici sur un tabouret et non sur un fauteuil de bureau pour vous parler sans limite dans un cadre qui n'est pas trop formel. Ici, on ne peut pas dire tout, mais je voudrais vous demander de lire Machiavel, le document Le Prince. Il a écrit en 1513, je crois, mais il est d'actualité. Lisez-le.
2: Cette rencontre a également bénéficié de l'accompagnement de plusieurs partenaires. Dr Aziza Chabi Imoru, intervenant au nom des partenaires, a expliqué les raisons de leur soutien à cette initiative.
4: Et le thème, comme vous le voyez, vise évidemment à dire, ok, maintenant que l'arène, ou en tout cas le cadre institutionnel est favorable, maintenant que nous avons encouragé beaucoup de femmes à venir dans l'arène politique, à occuper des postes de décision, maintenant qu'elles ont le pouvoir, qu'elles occupent des postes, comment on fait pour qu'elles puissent apporter une plus-value, pour qu'elles puissent impacter les communautés. Leur présence dans les postes de décision puisse faire la différence en termes de développement, que ce soit au niveau national qu'au niveau communal. C'était opportun qu'on puisse se réunir pour donner un peu des idées, des outils, des stratégies et faire des recommandations pour que, 7 ans après l'exercice de ces pouvoirs-là, qu'on sente vraiment qu'il y a eu des résultats qui impactent durablement les communautés.
2: Pour les participantes, cette rencontre aura donc été un espace de dialogue entre les générations, mais aussi un cadre de partage d'expériences et de réflexion sur l'avenir des femmes béninoises. Honorable Nyeré Fatouma Tony.
5: Nous sommes ici à Niki pour réfléchir sur le bien-être de la femme béninoise. Pas même la femme béninoise à elle seule, sur le bien-être de la femme en général. Vous n'êtes pas sans savoir que des femmes des pays frères nous ont rejoints ici aujourd'hui pour copier ce que les femmes béninoises sont en train de faire. Vous savez que c'est ce qui est bien qu'on copie, qu'on cherche à copier, qui n'est quoi d'autre que qu'on réfléchit sur le lendemain meilleur de la femme. C'est simplement ça. comment faire pour sortir la femme de l'obscurité, si je peux m'exprimer ainsi.
2: Au thème des travaux, la vice-présidente du Bénin et initiatrice de cette rencontre, Mariam Chabitalata, s'est réjouie de la qualité des débats.
6: Nous voici au thème de la 4e édition des rencontres intergénérationnelles de NIKI. Nous rendons grâce au Tout-Puissant, au Seigneur, pour nous avoir permis de finir en beauté ces rencontres dont nous nous réjouissons de la réussite. Ceci n'a été possible qu'avec le soutien et l'action conjuguée de tous les acteurs ici présents. Les rencontres intergénérationnelles sont un projet collectif, pas celui de la vice-présidente elle seule. Les conclusions issues de nos travaux témoignent de la disponibilité et de l'engagement de vous tous. Nous voudrions réitérer nos remerciements à l'endroit de tous les partenaires pour leurs appuis, soutien et accompagnement.
2: Après la clôture de cette rencontre intergénérationnelle des femmes du Bénin, conduite par la vice-présidente, la délégation s'est ensuite rendue à la cour impériale où se célèbre la Ghanée de Nyonkongi. Cette dernière a été élevée au rang des princesses dignitaires de la cour. Bake Goni, c'est le titre qui lui a été attribué par la reine. La 4e rencontre intergénérationnelle des femmes du Bénin a connu la participation des femmes du Togo, du Burkina Faso et de la Côte d'Ivoire.
0: Le Conseil des ministres s'est tenu hier sous la présidence du chef de l'État, Romuald Ouadagné. Au plan normatif, le gouvernement a transmis à l'Assemblée nationale deux accords importants. L'adhésion du Bénin au Fonds pour le développement des exportations en Afrique et l'accord établissant la Banque de développement Shelter Afrique. Pour booster l'investissement, trois décrets ont été modifiés concernant les zones économique spéciale, le comité de promotion des investissements et la cellule d'appui au partenariat public-privé. De nouveaux commissaires aux comptes ont également été nommés dans certaines entreprises publiques. Au plan des communications, le Conseil a retenu des mesures spéciales pour l'inclusion des personnes handicapées, des mesures sociales pour accompagner les parents à la rentrée scolaire et universitaire 2026-2027, le lancement de la phase pilote du programme de productivité agricole et de protection sociale des agriculteurs, la construction de 35 centres intégrés économiques, sociaux et numériques dans 26 communes et la signature de conventions pour électrifier 12 localités rurales hors réseau. Enfin, le Conseil a procédé à des nominations dans plusieurs ministères, dont la justice, les finances, l'agriculture, l'enseignement supérieur, la famille, la décentralisation, le digital, l'énergie, le cadre de vie, les petites et moyennes entreprises, la communication et le budget. Il est 7h23 à Bimbéréké. Place aux informations internationales. En Zambie, le président Hichilema a prêté serment pour un second mandat à la tête du pays. Il promet de poursuivre les réformes et de créer davantage d'opportunités pour les Zambiens, notamment les jeunes. Pour lui, ce deuxième mandat sera l'occasion de transformer les promesses électorales en résultats concrets. Il a également placé son second mandat sous le signe de la croissance économique. Au Togo, les deux journalistes français et leur fixeur togolais, incarcérés depuis plusieurs semaines à Lomé, sont libres, selon une information révélée par RFI hier mercredi. Poursuivis pour fausse information, ils ont bénéficié mardi dernier d'une décision de liberté provisoire des autorités judiciaires togolaises. Le maintien en détention n'est plus nécessaire pour la manifestation de la vérité, a confié à RFI l'un de leurs avocats. La justice togolaise accuse notamment les trois hommes d'avoir utilisé un drone, en particulier dans le nord du pays, région où la situation sécuritaire est tendue en raison d'attaques djihadistes récurrentes. Place aux nouvelles sportives.
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0: La Fédération béninoise de Maracana donne rendez-vous aux meilleures équipes du pays le samedi 5 septembre 2026 au campus universitaire d'Abomey-Calavi pour la phase finale du championnat national de Maracana. L'objectif sera de décrocher les titres de champions nationaux 2026. La compétition se déroulera dans deux catégories. Le format JS Junior Senior opposera des équipes composées de 12 joueurs, soit 6 juniors et 6 seniors. Le format SS Super Senior réunira également 12 athlètes exclusivement issus de cette catégorie. Le programme détaillé et les horaires seront communiqués ultérieurement par la Fédération béninoise de Maracana. Ainsi, ce rayon du journal Le Palais, mais avant de vous quitter, le rappel des titres. À partir de ce jeudi et ce jusqu'au dimanche prochain, Gamia accueille la Ghanie de Boué. À cet effet, les chefs traditionnels Peul appellent à la mobilisation pour la réussite de l'événement. Le Conseil des ministres s'est tenu hier mercredi 2 septembre 2026. À cet effet, de grandes décisions ont été prises. Le développement, c'était dans ce journal. Au Togo, les deux journalistes français et leur fixeur détenu pour fausse information ont bénéficié d'une libération provisoire mardi dernier. La justice leur reproche l'usage d'un drone dans une zone à proie aux attaques djihadistes. Vous avez suivi les détails dans ce journal. Innocent Boko et Joseph Daobio ont assuré la manipulation technique devant ce micro pour la présentation. Je suis Abbas Zato. Merci de nous avoir suivis et d'ici là, portez-vous bien.

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Le maire invite l'ensemble des acteurs économiques au strict respect de ces dispositions afin d'assurer une organisation fluide, sécurisée et attrayante au profit de tous les visiteurs et participants. Le président du comité communal d'organisation, Moussa Lafia, maire de Bembereke, a signé ce communiqué.

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Des comptes rendus périodiques seront faits à la radio Nosina, des contributions reçues. Comptant sur votre attachement au développement et au rayonnement culturel de la commune de Bembereke, le comité vous remercie par avance et vous souhaite plein succès dans vos différentes activités. Le président du comité communal d'organisation, Moussa Lafia, maire de Bembereke, a signé ce communiqué.

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Le directeur du CEG Bembeleke porte à la connaissance des parents d'élèves, des tuteurs et élèves conformément aux instructions de l'État que la pré-rentrée est fixée au lundi 7 septembre 2026. Cette journée sera consacrée au nettoyage général du collège, à l'inscription des nouveaux élèves. Après la semaine de la pré-rentrée, l'inscription des nouveaux élèves ne sera possible que les mercredis et vendredis à partir de 15h. Les cours démarreront effectivement la première journée de la rentrée fixée le lundi 14 septembre 2026. Les listes des anciens élèves et les emplois de temps seront affichés devant les salles de classe dans la semaine de la pré-rentrée. Le directeur compte sur le sens habituel du respect des normes de tous les acteurs de l'éducation et sur la mobilisation de tous pour une rentrée scolaire réussie. Ibrahim Pera Samba, directeur du CEG Bembeleke, a signé ce communiqué.

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2: 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Le journal d'Edouard Dupénoat qui commence au Sénégal, Edouard, où la société civile promet de jouer un rôle de gardienne.
3: Oui, surveillance vigilante, dit-elle, de ce prêt signé avec le Fonds monétaire international. 2 milliards 200 millions de dollars, sans doute de quoi respirer un peu, encore faut-il que les contreparties ne soient pas trop exigeantes. Un retour en arrière et un plan large dans cette édition. Un an d'embargo djihadiste sur les importations de carburant au Mali. Quelle situation aujourd'hui entre Bamako et différentes grandes villes à travers le pays ? Explication dans quelques minutes. Félix Tshisekedi est rentré d'Israël après 2 jours de visite de travail. On creuse aussi les domaines dans lesquels la relation existe déjà entre les deux pays et les intérêts que poursuit la République démocratique du Congo. Ils sont forcés de fuir leur pays parce que la sécheresse le rend bien trop hostile. Dans le nord de la Namibie, enfin, les réfugiés climatiques d'Angola survivent dans des conditions particulièrement difficiles. Alerte lancée par Amnesty International. La société civile sénégalaise promet donc de rester vigilante après l'accord avec le Fonds monétaire international. 2 milliards 200 millions de dollars décaissés ces 3 prochaines années. Et cette société civile qui se demande à quelle contrepartie Dakar s'est engagé. Va-t-il y avoir des subventions coupées ? Comment ce fameux traitement de la dette va-t-il être négocié ? Léa Lisa Vesterov, autant de sujets que ces organisations promettent donc de surveiller.
4: Quelles sont les réformes prévues par le Sénégal pour redresser la barre de ses finances ? Mardi, le ministre de l'économie, Cher Diba, a évoqué un meilleur ciblage des subventions à l'électricité, par exemple, et un plan de traitement de sa dette pour qu'elle soit de nouveau remboursable, sans plus de détails. Souleymane Gueye, coordonnateur du FRAP, un mouvement citoyen proche du PASTEF, réclame plus de détails de la part des autorités.
5: Le gouvernement parle de rationalisation des dépenses, de réforme des subventions, de transferts ciblés et de plan de traitement de la dette. Mais justement, les Sénégalais ont vraiment le droit de savoir le contenu de ces négociations qui ont été faites au nom du Sénégal.
4: Rendre public sans délai ce fameux plan de traitement de la dette, c'est aussi ce que réclame le think tank Lex Africa. Eliman Nabikan, qui le dirige, appelle également l'État à ce que les mesures prises pour restaurer la santé financière du pays ne le soient pas au détriment du bien-être des Sénégalais.
6: La santé, l'éducation et l'économie directe, il ne faut pas négliger ces secteurs-là. Parce que la santé publique, ce n'est pas seulement les chiffres. Pour dire qu'on a un déficit de 3%, on a une dette limitée à 110%. Ce qui est plus important, c'est est-ce que les flux financiers sont investis dans les secteurs où on prépare l'avenir de ce pays, on maintient le bien-être des populations.
4: Dans un communiqué, l'Ex-Africa appelle donc l'État à plus de transparence et à créer un dispositif de redevabilité et de contrôle parlementaire appuyé par la Cour des comptes. Léa Lisa Vesterov, Dakar.
3: Je vous rappelle que ce prêt du Fonds monétaire international est au programme aussi d'appel sur l'actualité. Juan Gomez attend vos sentiments sur cette enveloppe dans 3 petits quarts d'heure maintenant sur l'antenne. Le Sénégal encore et les principales organisations de la société civile qui appellent les pouvoirs publics à prendre sans délai les dispositions pour organiser les prochaines élections. Les municipales en l'occurrence, puisque les maires et les conseillers départementaux arrivent au terme de leur mandat de 5 ans le 22 janvier prochain. Sauf que pour l'heure, aucune date pour la tenue de ces élections local n'a encore été rendu public. Plusieurs milliers de personnes, hier dans les rues de Niamey, rassemblement de soutien à la junte militaire au pouvoir, 5 jours après qu'une mutinerie a secoué la capitale et a été présentée par les autorités comme un mouvement d'humeur. Dans la soirée d'hier également, la télévision nationale a diffusé les images de matériel militaire qui aurait été saisi dans la foulée de ces événements. Alexis Guilleux.
7: Musique militaire, drapeau nigérien et russe, ainsi que des t-shirts à l'effigie du général Tiani. Le rassemblement d'hier a réuni sur la place de la concertation des organisations de la société civile, des ministres et des cadres du CNSP, avec un mot d'ordre, le soutien au régime en place depuis 3 ans. Abdoulaye Seydou, ministre du Commerce et responsable du mouvement M62.
8: Nous sommes venus dire que le Niger ne sera pas gouverné par la peur. Nous sommes venus dire au président de la République, chef de l'État, le général d'armée Abdramane Tchani, que le peuple nigérien reste mobilisé autour de la défense de la patrie et de la souveraineté nationale.
7: Les organisateurs saluent également les voix africaines qui ont exprimé leur solidarité avec le Niger après les événements du week-end. Le gouverneur de la région de Niamey a également pris la parole. Pour le général de division Assoumane Abdou Harouna, il est crucial de préserver l'unité nationale.
9: Il est en question de resserrer les rangs. et non de céder à la manipulation, aux infiltrations, notre souveraineté que nous avons arrachée et qui n'est certainement pas du goût de tout le monde est notre seule nécessité de survie.
10: Hier soir à la télévision nationale, les autorités ont également mis en scène le matériel militaire saisi après la mutinerie du week-end. Armes d'assaut, armes lourdes, munitions en tout genre, un arsenal de guerre suffisant pour détruire plusieurs fois la capitale, selon les mots du média d'État.
11: Alexis Guilleux, il y a un an, l'embargo du JNIM sur les importations de carburant. En septembre 2025, le groupe terroriste lié à Al-Qaïda décrète donc ses restrictions sur les importations au Mali. Les attaques de camions-citernes ont fait des dizaines de morts. Elles ont provoqué de graves pénuries d'hydrocarbures et d'électricité. Mais la mise en place d'escortes militaires a progressivement permis de sécuriser des convois. Et depuis des mois donc, l'approvisionnement du Mali est très fluctuant. C'est vous qui nous l'expliquez, David Baché. Ainsi, ces dernières semaines, la situation s'est largement améliorée à Bamako, tandis qu'ailleurs dans le pays, l'approvisionnement restait inégal.
12: Les stations sont ouvertes et elles ont de l'essence et du gasoil. Les nombreux Bamakois interrogés font tous le même constat. Le carburant est disponible et les interminables files d'attente ont disparu. Dimanche, plus de 900 citernes sous escorte ont été réceptionnées dans la capitale. Les coupures d'électricité, qui atteignaient une quinzaine d'heures jusqu'à 3 jours de suite dans certains quartiers, ne sont plus d'actualité. On a du courant presque toute la journée, se réjouit un père de famille. Une amélioration notable qui dure depuis 2 à 3 semaines, selon les personnes interrogées. Tout va super bien, se réjouit un habitant de la capitale. Ça va mieux en ce moment, tempère un autre. Qui sait que les djihadistes du JNIM peuvent resserrer l'étau à tout moment. Au-delà de Bamako, l'approvisionnement reste erratique. La situation s'est également améliorée à Ségou et Koutiala, carburant disponible et coupures réduites. Mais à Mopti, les habitants n'ont toujours que 5 heures d'électricité par jour. Et les quelques stations approvisionnées en carburant le vendent plus cher que dans la capitale. À Bandiagara, seul le marché noir permet de trouver du carburant à des prix bien supérieurs aux tarifs réglementés.
11: 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Le bilan de l'épidémie d'Ebola dépasse désormais les 3000 morts en République démocratique du Congo. 3007 personnes précisément décédées de la fièvre hémorragique. Selon les derniers chiffres de l'Institut National de Santé Publique, 6186 personnes contaminées. La République démocratique du Congo, dont le président Tshisekedi est rentré hier d'une visite de travail en Israël. Il s'y est entretenu avec le Premier ministre Benjamin Netanyahou et le président Isaac Herzog. Les brefs communiqués finaux de ces rencontres mentionnent l'agriculture, l'énergie, les technologies, la défense et la sécurité comme programme des discussions. Occasion de faire le point avec vous, Patient Ligodi. À l'heure actuelle, à quoi ressemble le partenariat RDC-Israël et que recherche Kinshasa ?
13: Sur le volet sécuritaire, 3 niveaux apparaissent. D'abord, une coopération discrète existe déjà. Depuis 2024, des prestataires israéliens ont participé à la protection de Félix Tshisekedi et à la formation de certains membres de la garde républicaine. Selon plusieurs sources concordantes, des conseillers israéliens ont également formé 2 bataillons congolais de forces spéciales. Deuxième niveau, les capacités recherchées. À Jérusalem, la défense, la sécurité et les hautes technologies ont été officiellement cités parmi les secteurs de coopération. Mais aucun contrat précis n'a été annoncé. Enfin, il y a l'enjeu diplomatique. Israël soutient la médiation américaine entre Kinshasa et Kigali. La mise en œuvre de l'accord de Washington a ainsi été évoquée avec la délégation congolaise. Mais Israël entretient parallèlement une coopération militaire avec le Rwanda. En mars dernier, l'ambassadrice israélienne à Kigali a rencontré le ministre rwandais de la Défense et le chef d'état-major pour examiner les moyens de renforcer cette coopération. Des équipements militaires de fabrication israélienne sont aussi signalés dans l'arsenal rwandais. Kinshasa ouvre donc un canal supplémentaire pour diversifier ses partenariats sécuritaires et mieux faire entendre sa position sur le conflit avec le Rwanda, résume un diplomate.
11: Patient Ligodi, la sécheresse qui frappe une partie de l'Afrique australe pousse toujours plus de populations à fuir leur pays. Amnesty International publie une enquête spécifiquement centrée sur les déplacements de populations qui quittent le sud de l'Angola pour s'établir dans le nord de la Namibie. Des populations, écrit l'ONG, qui survivent dans des conditions très précaires et qui subissent aussi des traitements dégradants et parfois des expulsions forcées. Ces mouvements ont pris ces dernières années une ampleur nouvelle. Ils concernent aussi de nouvelles catégories de populations, comme nous l'explique Mandipa Machacha, l'une des autrices principales de ce rapport. Elle répond à Christina Okello.
14: Nos recherches montrent que les déplacements d'Angolais vers la Namibie augmentent depuis 2020. Il y a eu un pic l'année suivante lorsque plus de 7000 Angolais ont gagné le nord de la Namibie. Et ce qui nous a frappé, c'est le profil de ces personnes. Ce sont des femmes enceintes ou allaitantes, mais aussi des enfants et des femmes âgées. Des populations qui, normalement, ne sont pas celles qui se déplacent dans cette région. Après 2021, ces communautés n'ont pas vraiment eu le temps de se relever. Et entre 2023 et 2024, elles ont connu la pire sécheresse depuis un siècle. Ces familles perdent leur bétail, leur récolte et subissent sécheresse après sécheresse. Ces déplacements ne sont pas nouveaux, mais ce qui a changé, c'est leur ampleur et le profil des déplacés.
11: Mandy Pamachacha avec Christina Okello. Vous les avez peut-être entendus enfin ces derniers jours sur nos antennes. Nos reportages en République démocratique du Congo, au Cameroun ou encore à Madagascar, nos micros glissés entre les trousses et les cartables des jeunes élèves qui reprennent peu à peu les chemins de l'école. Beaucoup des parents rencontrés par nos correspondants se disaient un peu étranglés par les prix des fournitures, des livres, des inscriptions. Et vous creusez donc le sujet, Alexis Bédu, qu'est-ce qui coûte si cher dans une rentrée scolaire ?
15: Selon l'Institut National de la Statistique camerounais, les dépenses annuelles moyennes pour l'éducation sont d'environ 75 000 francs CFA par enfant, soit 114 euros. Des chiffres loin d'être réalistes pour Simon Kaljob. Il est président d'un collectif regroupant une cinquantaine d'associations de consommateurs au Cameroun. Selon lui, les frais de scolarité sont trop élevés.
16: Alors les collèges privés sont extrêmement chers, entre 125, 150, 200, 300 000 francs, c'est pour un élève. Les lycées publics, théoriquement, sont gratuits, mais pour y accéder, il va falloir acheter une place par la corruption, c'est-à-dire donner entre 50 et 100 000 francs. Donc, pour un parent aujourd'hui au Cameroun, suivre l'éducation de son enfant est extrêmement difficile.
15: Les livres du programme scolaire, c'est ce qui pose problème en Guinée, selon Mbani Sidibé, président de l'Union des consommateurs de Guinée. Ils devraient être gratuits, c'est loin d'être le cas partout.
17: Il s'est même écrit interdit de vendre. Il y a même maintenant ces esprits malins qui font aujourd'hui des importations. Aujourd'hui, le niveau de l'éducation, surtout au niveau de la classe moyenne, est en train de baisser parce que quand vous partez dans la plupart des districts de sous beaucoup d'enfants n'ont pas accès à des livres.
15: L'achat des fournitures scolaires majoritairement importées d'Asie plombe les porte-monnaies. C'est le cas à Madagascar et au Maroc où, comme l'année dernière, c'est la pénurie de manuels qui agite la rentrée scolaire.
11: Alexis Bédu du service économie de RFI. Il est 9h42. Andréane Mélard, c'est à vous.
2: Merci Edouard Dupénois. Belle journée à vous.
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0: Mesdames et messieurs, fidèles auditeurs de FM National, à nouveau bonjour et bienvenue à cette deuxième édition du journal Parler. Voici le sommaire. La Ghanie de Bouin, c'est du 4 au 6 septembre 2026. La Sinassi Kéregui est une personnalité importante de la cour royale. Quel est alors son rôle? Les détails dans ce journal. Le Conseil des ministres s'est tenu hier mercredi après quelques semaines de vacances. À l'issue de cette rencontre, de grandes décisions ont été prises. Et puis au Togo, les deux journalistes français et leur fixeur détenu pour fausse information ont bénéficié d'une libération provisoire mardi dernier. La justice leur reproche l'usage d'un drone dans une zone à proie aux attaques djihadistes. Voilà les titres qui vont meubler cette édition mise en onde par Ali Omer Saliou. Devant ce micro, je suis Abbas Zato. La Ghanie de Bouin se tient du 4 au 6 septembre 2026 à Gamia. Une célébration qui met à l'honneur l'histoire, les traditions et les figures du royaume de Bouin. Parmi ses personnalités, la Sinassi Kéregui, reine-mère du royaume de Bouin. Dans ce reportage, elle revient sur son rôle au palais royal, sa perception de la Ghanie et ses premières impressions depuis son intronisation. Écoutons les précisions avec Emmanuel Capochichi et Aurel Wenso.
1: Sinassi Kéregui, de son nom à l'état civil Bagri Yankee, porte désormais une lourde responsabilité au sein du royaume de Bouin. Petite fille de feu Bouin sous nom Kora Wogu, ancien roi de Bouin, elle est récemment devenue la reine mère du royaume. Au palais royal, son rôle ne se limite pas à porter un titre. La reine mère est appelée à jouer un rôle important aux côtés de la royauté, notamment dans la préservation des valeurs, des traditions et de l'histoire du royaume.
2: Quand on vient à la Ghanie, ceux qui viennent avec leurs enfants, c'est à moi de les coiffer. Ils me disent le nom qu'ils souhaitent, puis après la coiffure, on leur attribue ce nom. Lorsque le roi s'assied, nous arrêtons d'abord la coiffure et nous la reprenons après les cérémonies.
1: À l'approche de la Ghanie de Bouin, prévue du 4 au 6 septembre 2026 à Gamian, Sinassi Kéregui évoque également ce que représente cette célébration à ses yeux. Pour elle, la Ghanie est avant tout une fête, mais aussi un moment de rassemblement et de retrouvailles autour des valeurs culturelles du royaume.
2: La Ghanie, c'est une fête des Wasangari. C'est une fête, c'est une joie. Les Wasangari et toutes les personnes qui nous aiment viennent et ensemble nous la célébrons. C'est aussi notre fête et chacun apporte sa contribution. Nous donnons ce que nous avons au griot. C'est ça la Ghanie.
1: Récemment intronisée, la reine mère revient sur ses premières impressions. Entre fierté, émotion et sens du devoir, elle partage son ressenti face à cette nouvelle responsabilité qui lui a été confiée.
2: C'est une chance. Je suis toujours contente, car c'est une grâce. Je dois obéir au roi. Depuis que je suis devenue Sinassi Kéregui, je me sens comblée. J'ai tout un monde derrière moi. Et je prie Dieu de nous aider à accomplir cette mission. Lorsqu'il y aura davantage de monde derrière nous, le royaume de Bouin va rayonner davantage. Et ce monde, nous l'avons déjà.
1: Et alors que les préparatifs s'intensifient pour accueillir cette grande célébration, Sinassi Kéregui appelle la population à se mobiliser et à participer activement à la fête.
2: Peul, Batonou, Yoruba, Aoussa, nous invitons tout le monde à participer à cette Ghanie. Que tout le monde vienne sain et sauf. C'est une chance. Quand on a du monde derrière soi, on n'a pas à avoir honte. Pour cette Ghanie, je souhaite que tout le monde vienne pour le rasage. La nouvelle Sinassi Kéregui est là. J'invite également tous les Tosu.
1: La Sinassi Kéregui du royaume de Bouin est âgée de 65 ans, mère de 8 enfants, dont 4 filles et 4 garçons.
0: Toujours dans le cadre de la célébration de la Gagne de Bois, édition 2026, les chefs traditionnels Peul ont lancé un appel à la mobilisation de la communauté Peul. L'objectif est d'engager les fils et filles Peul pour la réussite de cette fête traditionnelle. Djobo Djaouji a tendu son micro à Abdoulaye Sokou, chef traditionnel des Peul de Gamia. On l'écoute.
3: Je suis en train de demander donc aux autres chefs Peul qui restent de pouvoir participer et à la fête de Gagne pour qu'on ne soit pas à l'écart. Dès lors, les Peul sont avec leurs baribas. On ne peut pas dire que c'est les baribas qui ont leur fête de Gagne. Il faut que cette fête soit pour tout le monde, ce que j'ai à dire.
0: C'était à l'instant Abdoulaye Sokou, chef traditionnel des Peul de Gamia. Place aux informations nationales. Aniki, près de 500 femmes leaders politiques du Bénin et des délégations venues de la Côte d'Ivoire et du Togo se sont retrouvées du 31 août au 2 septembre 2026. C'est à l'occasion de la 4e édition des rencontres intergénérationnelles des femmes leaders politiques du Bénin organisée en marge de la célébration de la Gagne de la Nyokogi, initiée par la vice-présidente de la République, Madame Mariam Chabi Talata Zime Yerima, sous l'égide de la Grande Chancellerie des Ordres Nationaux du Bénin et de la Présidence de la République, cette rencontre s'affirme au fil des éditions comme un cadre privilégié de réflexion, de dialogue et de partage d'expériences autour du leadership politique féminin. Compte rendu, Sakagono Yirodoro.
4: La cérémonie de clôture de la 4e rencontre intergénérationnelle a été marquée par plusieurs interventions. Parmi les personnalités à prendre la parole, le maire de Niki, Joseph Lafia. Dans son intervention, l'autorité communale s'est particulièrement adressée aux jeunes filles, notamment celles qui ambitionnent de faire carrière en politique.
5: Je voudrais parler aux filles leaders et je voudrais leur dire que moi j'aurais souhaité que l'honorable Chan, la vice-présidente, la sénatrice et madame la s'asseyent ici sur un tabouret et non sur un fauteuil de bureau pour vous parler sans limite dans un cadre qui n'est pas trop formel. Ici, on ne peut pas dire tout, mais je voudrais vous demander de lire Machiavel, le document Le Prince. Il a écrit en 1513, je crois, mais il est d'actualité. Lisez-le.
4: Cette rencontre a également bénéficié de l'accompagnement de plusieurs partenaires. Dr Aziza Chabi Imoru, intervenant au nom des partenaires, a expliqué les raisons de leur soutien à cette initiative.
6: Et le thème, comme vous le voyez, vise évidemment à dire, ok, maintenant que l'arène, ou en tout cas le cadre institutionnel est favorable, maintenant que nous avons encouragé beaucoup de femmes à venir dans l'arène politique, à occuper des postes de décision, maintenant qu'elles ont le pouvoir, qu'elles occupent des postes, comment on fait pour qu'elles puissent apporter une plus-value, pour qu'elles puissent impacter les communautés, leur présence dans les postes de décision puisse faire la différence en termes de développement, que ce soit au niveau national qu'au niveau communal. C'était opportun qu'on puisse se réunir pour donner un peu des idées, des outils, des stratégies et faire des recommandations pour que 7 ans après l'exercice de ces pouvoirs-là, qu'on sente vraiment qu'il y a eu des résultats qui impactent durablement les communautés.
4: Pour les participantes, cette rencontre aura donc été un espace de dialogue entre les générations, mais aussi un cadre de partage d'expériences et de réflexion sur l'avenir des femmes béninoises. Honorable Nyiré Fatouma Tony.
7: Nous sommes ici à Niki pour réfléchir sur le bien-être de la femme béninoise. Pas même la femme béninoise à elle seule, sur le bien-être de la femme en général. Vous n'êtes pas sans savoir que des femmes des pays frères nous ont rejoints ici aujourd'hui pour copier ce que les femmes béninoises sont en train de faire. Vous savez que c'est ce qui est bien qu'on copie, qu'on cherche à copier, qui n'est quoi d'autre que qu'on réfléchit sur le lendemain meilleur de la femme. C'est simplement ça. Comment faire pour sortir la femme de l'obscurité, si je peux m'exprimer ainsi.
4: Au thème des travaux, la vice-présidente du Bénin et initiatrice de cette rencontre, Mariam Chabi Talata, s'est réjouie de la qualité des débats.
8: Nous voici au thème de la 4e édition des rencontres intergénérationnelles de Niki. Nous rendons grâce au Tout-Puissant, au Seigneur pour nous avoir permis de finir en beauté ces rencontres dont nous nous réjouissons de la réussite. Ceci n'a été possible qu'avec le soutien et l'action conjuguée de tous les acteurs ici présents. Les rencontres intergénérationnelles sont un projet collectif, pas celui de la vice-présidente elle seule. Les conclusions issues de nos travaux témoignent de la disponibilité et de l'engagement de vous tous. Nous voudrions réitérer nos remerciements à l'endroit de tous les partenaires pour leurs appuis, soutien et accompagnement.
4: Après la clôture de cette rencontre intergénérationnelle des femmes du Bénin, conduite par la vice-présidente, la délégation s'est ensuite rendue à la cour impériale où se célèbre la Gani de Nyonkongi. Cette dernière a été élevée au rang de princesse dignitaire de la cour. Bake Goni, c'est le titre qui lui a été attribué par la reine. La quatrième rencontre intergénérationnelle des femmes du Bénin a connu la participation des femmes du Togo, du Burkina Faso et de la Côte d'Ivoire.
0: Le Conseil des ministres s'est tenu hier sous la présidence du chef de l'État Romuald Ouadani. Au plan normatif, le gouvernement a transmis à l'Assemblée nationale deux accords importants. L'adhésion du Bénin au Fonds pour le développement des exportations en Afrique et l'accord établissant la Banque de développement Shelter Afrique. Pour booster l'investissement, trois décrets ont été modifiés concernant les zones économiques spéciale, le comité de promotion des investissements de la cellule d'appui en partenariat public-privé. De nouveaux commissaires aux comptes ont également été nommés dans certaines entreprises publiques. Au plan des communications, le Conseil a retenu des mesures spéciales pour l'inclusion des personnes handicapées, des mesures sociales pour accompagner les parents à la rentrée scolaire et universitaire 2026-2027, le lancement de la phase pilote du programme de productivité agricole et de protection sociale des agriculteurs, la construction de 35 centres intégrés économiques, sociaux et numériques dans 26 communes et la signature de conventions pour électrifier 12 localités rurales hors réseau. Enfin, le Conseil a procédé à des nominations dans plusieurs ministères, dont la justice, les finances, l'agriculture, l'enseignement supérieur, la famille, la décentralisation, le digital, l'énergie, le cadre de vie, les petites et moyennes entreprises, la communication et le budget. Il est 13h42 à Bimbéréké, place aux informations internationales. En Zambie, le président Hichilema a prêté serment pour un second mandat à la tête du pays. Il promet de poursuivre les réformes et de créer davantage d'opportunités pour les Zambiens, notamment les jeunes. Pour lui, ce deuxième mandat sera l'occasion de transformer les promesses électorales en résultats concrets. Il a également placé son second mandat sous le signe de la croissance économique. Au Togo, les deux journalistes français et leur fixeur togolais incarcérés depuis plusieurs semaines à Lomé sont libres selon une information révélée par RFI hier mercredi. Poursuivis pour fausse information, ils ont bénéficié mardi dernier d'une décision de liberté provisoire des autorités judiciaires togolaises. Leur maintien en détention n'est plus nécessaire pour la manifestation de la vérité, a confirmé à RFI l'un de leurs avocats. La justice togolaise accuse notamment les trois hommes d'avoir utilisé un drone, en particulier dans le nord du pays, région où la situation sécuritaire est tendue en raison d'attaques djihadistes récurrentes. En RDC, le président Félix Tshisekedi a quitté Israël hier mercredi au terme d'une visite de travail de 3 jours. Au cours de cette visite, il a rencontré le président Isaac Herzog et le premier ministre Benjamin Netanyahu. Kinshasa et les autorités israéliennes affichent leur volonté d'approfondir leurs relations, notamment sur la sécurité, l'agriculture et les technologies. Cette relation compte aussi un enjeu diplomatique dans le contexte des tensions entre la RDC et le Rwanda. La mise en œuvre de l'accord de Washington a été évoquée avec la délégation congolaise. Place aux nouvelles sportives.
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0: La Fédération béninoise de Maracana donne rendez-vous aux meilleures équipes du pays le samedi 5 septembre 2026 au campus universitaire d'Abomey-Calavi pour la phase finale du championnat national de Maracana. L'objectif sera de décrocher les titres de champions nationaux 2026. La compétition se déroulera dans deux catégories. Le format JS Junior Senior opposera des équipes composées de 12 joueurs, soit 6 juniors et 6 seniors. Le format SS Super Senior réunira également 12 athlètes exclusivement issus de cette catégorie. Le programme détaillé et les seront communiqués ultérieurement par la Fédération béninoise de Maracana. Ainsi se referme cette édition du journal Parlé, mais avant de vous quitter, le rappel des titres. La Gani de Bouin, c'est du 4 au 6 septembre 2026. La Sina Sikeregi est une personnalité importante de la cour royale. Quel est alors son rôle? Vous avez suivi les détails dans ce journal. Le Conseil des ministres s'est tenu hier mercredi après quelques semaines de vacances. À l'issue de cette rencontre, de grandes décisions ont été prises. Et puis au Togo, les deux journalistes français et leur fixeur détenu pour fausse information ont bénéficié d'une libération provisoire mardi dernier. La justice leur reproche l'usage d'un drone dans une zone à proie aux attaques djihadistes. Vous avez suivi également les détails dans ce journal. Ali Omer Saliou a assuré les manipulations techniques devant ce micro. Pour la présentation, je suis Abbas Zato. Merci de nous avoir suivis.

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1: Mesdames et messieurs, bonsoir et bienvenue dans notre journal. Ce soir, un rappel simple, restez humbles, car l'humilité nous pousse à garder les pieds sur terre, même quand tout nous oblige à nous élever. N'oublions pas, le 6 peut devenir 9.

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0: Mesdames et messieurs, bonsoir et bienvenue à cette dernière édition du journal Le Parler. Voici le sommaire. La Gani de Bouin, c'est du 4 au 6 septembre 2026. La Sina Segirigi est une personnalité importante de la cour royale. Quel est alors son rôle? Les détails dans ce journal. Le Conseil des ministres s'est tenu hier mercredi après quelques semaines de vacances. À l'issue de cette rencontre, de grandes décisions ont été prises. Nous parlerons également de la RDC et d'autres actualités, notamment sportives. Voilà les titres qui vont meubler cette édition. Mise en onde par Inoussa Boko. Devant ce micro, je suis Abbas Zato. La route reliant le quartier de Bouin au reste de la ville de Gamia a été remise officiellement ce jeudi 3 septembre 2026 par l'autorité communale. Cette remise a connu la présence des élus communaux, les chefs de village et quartiers de ville et la population bénéficiaire. Les détails dans ce reportage signé Siro David Tamouzimé.
1: C'est à travers ces chants et applaudissements que la population de Bouin a accueilli le maire et sa délégation. Pendant des années, à la moindre pluie, c'était la catastrophe dans ce quartier. Aujourd'hui, l'espoir renaît. Cette infrastructure de franchissement sur l'affluent de Nassa à Bouin, sur un linéaire de 300 mètres, a été réalisée pour un montant total estimé à environ 23 millions de francs CFA. Après la salutation d'usage, l'autorité communale et l'ensemble de la population a procédé à la vérification de la qualité de l'ouvrage. Moussa Lafia Gorado, maire de Bembereke.
2: Nous avons, avec les populations, apprécié le travail qui a été fait à la mesure du budget affecté. Le travail a été fait conformément aux règles de l'art et aux exigences du marché. Nous avons pu noter l'attente des populations sur un certain nombre de travaux confortatifs que nous-mêmes nous avons reconnus. Nous avons saisi l'occasion pour remercier le partenaire COSO avec qui la collaboration est très efficace. C'est l'occasion également de remercier l'entreprise Sati BTP et nous sommes accordés sur les obligations en matière d'entretien de cet ouvrage-là, notamment les curages périodiques. C'est donc au fort de ces constats de réalisation des travaux conformément au marché et en plus des engagements que nous avons pris, que nous déclarons officiellement réceptionner les travaux objets du marché avec la satisfaction de l'ensemble des populations et de la mairie et du partenaire COSO. Je vous remercie.
1: Le chef d'arrondissement de Gamia, Gounou Ganibio, s'est réjoui de l'esprit humanitaire du projet COSO, de l'esprit d'écoute de la mairie de Bembereke et a invité sa population à un entretien responsable de l'infrastructure.
3: La voie était impraticable. C'est un joyau qui est venu quand même pour essayer de résoudre cette difficulté-là. À l'endroit de la population, la mairie a fait ce qu'elle doit faire. Maintenant, l'entretien nous revient. C'est pour cela que je leur demande de bien entretenir cet ouvrage-là qui est réalisé à grands frais. D'abord, la première des choses qu'ils doivent faire, c'est d'éviter de jeter des ordures le long de cet affluent-là. Aussi, ils doivent de temps en temps essayer de curer pour déblayer, n'est-ce pas, la rive afin que l'eau puisse couler librement. L'ensemble de la population, je leur demande à une grande mobilisation afin que, à une prise de conscience, afin que chacun puisse s'acquitter de ces différentes taxes qui aident la mairie à réaliser nos besoins communautaires.
1: À l'instar de son chef d'arrondissement, la population présente à cette remise se dit heureuse de cet acte posé par le projet et l'hôtel de ville.
4: Franchement, nous sommes très heureux aujourd'hui, nous sommes très heureux de réceptionner l'ouvrage parce que c'était une doléance que nous avons souhaité en temps et grâce à la mairie, grâce au projet COYO, on a pu obtenir gain de cause et aujourd'hui nous avons réceptionné le dalo en question. Et franchement, nous sommes très heureux parce que la voie n'était pas du tout praticable, c'était un calvaire tout le temps. Nous souhaitons qu'on puisse prendre soin de l'ouvrage obtenu et concernant l'état d'ordures qui sont jetés à côté. Nous souhaitons que la population évite avec plus de civisme.
5: D'abord, je tiens à remercier la mairie et le projet COSO pour la réalisation de cet ouvrage. Vraiment, je n'ai pas de mots pour qualifier la joie que je ressens en moi. Et nous vous promettons d'en faire bon usage.
6: J'ai mis nom de joie, puisque avant, celui qui connaissait cette voix, s'il vient aujourd'hui, il doit se perdre parce que la voix a changé de visage. D'abord, je dois remercier les autorités et le projet COSO. Par rapport à l'entretien de l'ouvrage, nous devons bien entretenir l'ouvrage pour que à la fois prochaine, si les autorités arrivent, puissent nous donner encore plus.
1: À Bouin, la population se dit désormais sereine et les saisons de pluie peuvent désormais venir.
0: À l'occasion de la fête de la Gagne de Bouin qui se tient du 3 au 6 septembre 2026, le comité communal en collaboration avec le collectif des artisans organise une foire artisanale. Cette initiative vise à mettre en lumière et à valoriser le savoir-faire des artisans locaux. Mais quelles sont les conditions à remplir pour participer à cette foire? Écoutons Biogeo Yarouchabi, chef d'arrondissement de Bembeleke, au micro d'Emmanuel Kapochiché.
7: D'abord, une première où toutes les conditions ne sont pas réunies. Les conditions ne sont pas réunies par rapport au stand. Donc, il faut dire que nous avons fait avec les moyens de bord pour cette fois-ci, puisque c'est une première édition. Donc, nous avons fait avec les moyens de bord. Et par rapport à ça, il va falloir que les gens viennent. Et ensemble, on va voir les conditions dans lesquelles ils pourront rester. De toutes les façons, nous sommes en train de prévoir qu'ils peuvent d'abord prendre ces sites-là et gratuitement. Et également, à l'intérieur, dans l'enceinte de cette école, donc nous avons déjà une grande place qui va aussi occuper les garde-vélos pour toute la garnie de bois. Ils vont garer sur le lieu de foi. Histoire et qu'il se promène en même temps pour voir ce que les forains ont pu exposer. Nous exhortons la population à aller aussi visiter le champ de foi, puisque c'est en réalité ce que les artisans locaux ont quand même fabriqué. Si on prend le pain tissé, donc c'est ce que nos artisans locaux pourraient tisser, qu'elles vont exposer. Que ça soit en paille et également en tenue traditionnelle. Bon, l'autre chose, nous avons également fait appel aux habitués de la foire qui sont présents pratiquement à toutes les foires de la sous-région. Je veux nommer Collection Yari. Il y a également notre confrère de Pérelin qui vient souvent et toujours à nos foires de Festaco. Il y a également la formatrice de Djougou et Tairo de Anatou. Il y a un centre de formation qui a aussi promis venir. Et également, on aura d'autres articles en dehors du pain tissé, tels que celles qui font le savon, celles qui font la joaillerie. Je veux parler des perles, des bracelets, tout ça. Donc, nous allons demander aux populations de visiter le champ de foi et de visiter les différents stands.
0: La Gagne de Bouin est cette célébration qui met à l'honneur l'histoire, les traditions et les figures du royaume de Bouin. Parmi ces personnalités, la Sina Sikerigi, reine-mère du dit royaume. Dans ce reportage, elle revient sur son rôle au palais royal, sa perception de la Gagne et ses premières impressions depuis son intronisation. Écoutons les précisions avec Aurel Wensou.
8: Sina Sikerigi, de son nom à l'état civil Bagri Yankee, porte désormais une lourde responsabilité au sein du royaume de Bouin. Petite fille de feu Bouin sous nom Kora Wogu, ancien roi de Bouin, elle est récemment devenue la reine-mère du royaume. Au palais royal, son rôle ne se limite pas à porter un titre. La reine-mère est appelée à jouer un rôle important aux côtés de la royauté, notamment dans la préservation des valeurs, des traditions et de l'histoire du royaume.
9: Quand on vient à la Gagne, ceux qui viennent avec leurs enfants, c'est à moi de les coiffer. Ils me disent le nom qu'ils souhaitent, puis après la coiffure, on leur attribue ce nom. Lorsque le roi s'assied, nous arrêtons d'abord la coiffure et nous la reprenons après les cérémonies.
8: À à l'approche de la Gani de Boué, prévue du 4 au 6 septembre 2026 à Gamien, Sinansi Keregi évoque également ce que représente cette célébration à ses yeux. Pour elle, la Gani est avant tout une fête, mais aussi un moment de rassemblement et de retrouvailles autour des valeurs culturelles du royaume.
9: La Gani, c'est une fête des Wasangari. C'est une fête, c'est une joie. Les Wasangari et toutes les personnes qui nous aiment viennent et ensemble nous la célébrons. C'est aussi notre fête et chacun apporte sa contribution. Nous donnons ce que nous avons au griot. C'est ça la Gani.
8: Récemment intronisée, la reine-mère revient sur ses premières impressions entre fierté, émotion et sens du devoir. Elle partage son ressenti face à cette nouvelle responsabilité qui lui a été confiée.
9: C'est une chance. Je suis toujours contente, car c'est une grâce. Je dois obéir au roi. Depuis que je suis devenue Sinansi Keregi, je me sens comblée. J'ai tout un monde derrière moi. Et je prie Dieu de nous aider à accomplir cette mission. Lorsqu'il y aura davantage de monde derrière nous, le royaume de Boué va rayonner davantage. Et ce monde, nous l'avons déjà.
8: Et alors que les préparatifs s'intensifient pour accueillir cette grande célébration, Sinansi Keregi appelle la population à se mobiliser et à participer activement à la fête.
9: Peul, Batonou, Yoruba, Aoussa, nous invitons tout le monde à participer à cette Gani. Que tout le monde vienne sain et sauf. C'est une chance. Quand on a du monde derrière soi, on n'a pas à avoir honte. Pour cette Gani, je souhaite que tout le monde vienne pour le rasage. La nouvelle Sinansi Keregi est là. J'invite également tous les Tosu.
8: La Sinansi Keregi du royaume de Boué est âgée de 65 ans, mère de 8 enfants, dont 4 filles et 4 garçons.
0: Toujours dans le cadre de la célébration de la Gani de Boué 2026, la ville de Gamia est prête pour accueillir les festivaliers. Les préparatifs vont bon train selon les propos du chef d'arrondissement de Gamia, Gounou Gani Bio. Il est au micro de Yirudro Sakagounou et de Aurel Wensou.
10: Nous sommes en train de mettre les bouchées doubles pour que nous puissions accueillir l'événement et que tout se passe dans la joie. Nous avons invité la population à, dans un premier temps, essayer d'assainir notre cadre de vie à travers les rues où le parcours rituel va se faire. Et la population s'est mobilisée et a entretenu, a nettoyé ces différentes rues. Nous avons lancé un appel à la population afin que chacun aménage les abords de ses maisons. En matière de finances, on n'a souvent pas la totalité de ses besoins. Mais je pense qu'on peut quand même dire que des efforts ont été faits et les ressources mobilisées quand même vont nous permettre de faire vivre la Gani telle que nous sommes en train de le prévoir. Actuellement, les étrangers sont en train seulement de venir. Ça veut dire que je voudrais demander, et surtout à la population de Gamia, de poursuivre les travaux de salubrité afin que notre cadre de vie soit propre pour accueillir tous ceux qui vont venir, de poursuivre les différents travaux qui vont nous permettre quand même d'accueillir l'ensemble de nos invités. Et à l'endroit de toute la communauté de l'aire géographique de Boué, je voudrais demander à ce que davantage les gens puissent continuer dans la mobilisation des ressources, puisque nos ambitions sont énormes et il nous faut assez de ressources pour le faire.
0: C'était à l'instant Gounou Gani Bio, chef d'arrondissement de Gamia. Place aux informations nationales. À Niki, près de 500 femmes leaders politiques du Bénin et des délégations venues de la Côte d'Ivoire et du Togo se sont retrouvées du 31 août au 2 septembre 2026. C'est à l'occasion de la 4e édition des rencontres intergénérationnelles des femmes leaders politiques du Bénin organisée en marge de la célébration de la Gani de la Nyokogi. Initiée par la vice-présidente de la République, Madame Mariam Chabi Talata Zimé Yerima, sous l'égide de la grande chancellerie des ordres nationaux du Bénin et de la présidence de la République, cette rencontre s'affirme au fil des éditions comme un cadre privilégié de réflexion, de dialogue et de partage d'expériences autour du leadership politique féminin. Compte rendu, Sakaguno Irudro.
11: La cérémonie de clôture de la quatrième rencontre intergénérationnelle a été marquée par plusieurs interventions. Parmi les personnalités à prendre la parole, le maire de Niki, Joseph Lafia. Dans son intervention, l'autorité communale s'est particulièrement adressée aux jeunes filles, notamment celles qui ambitionnent de faire carrière en politique.
12: Je voudrais parler aux filles leaders et je voudrais leur dire que moi j'aurais souhaité que l'honorable Chan, la vice-présidente, la sénatrice et madame la vice, s'asseyent ici sur un tabouret et non sur un fauteuil de bureau pour vous parler sans limite dans un cadre qui n'est pas trop formel. Ici, on ne peut pas dire tout, mais je voudrais vous demander de lire Machiavel, le document Le Prince. Il a écrit en 1513, je crois, mais il est d'actualité. Lisez-le.
11: Cette rencontre a également bénéficié de l'accompagnement de plusieurs partenaires. Dr Aziza Chabi Imoru, intervenant au nom des partenaires, a expliqué les raisons de leur soutien à cette initiative.
13: Et le thème, comme vous le voyez, vise évidemment à dire, ok, maintenant que l'arène, ou en tout cas le cadre institutionnel est favorable, maintenant que nous avons encouragé beaucoup de femmes à venir dans l'arène politique, à occuper des postes de décision, maintenant qu'elles ont le pouvoir, qu'elles occupent des postes, comment on fait pour qu'elles puissent apporter une plus-value, pour qu'elles puissent impacter les communautés, leur présence dans les postes de décision puisse faire la différence en termes de développement, que ce soit au niveau national qu'au niveau communal. C'était opportun qu'on puisse se réunir pour donner un peu des idées, des outils, des stratégies et faire des recommandations pour que 7 ans après l'exercice de ces pouvoirs-là, qu'on sente vraiment qu'il y a eu des résultats qui impactent durablement les communautés.
11: Pour les participantes, cette rencontre aura donc été un espace de dialogue entre les générations, mais aussi un cadre de partage d'expériences et de réflexion sur l'avenir des femmes béninoises. Honorable Nyiré Fatouma Tony.
14: Nous sommes ici à Niki pour réfléchir sur le bien-être de la femme béninoise.

0: De la quatrième édition des rencontres intergénérationnelles de MIPI. Nous rendons grâce au Tout-Puissant, au Seigneur, pour nous avoir permis de finir en beauté ces rencontres dont nous nous réjouissons de la réussite. Ceci n'a été possible qu'avec le soutien et l'action conjuguée de tous les acteurs ici présents. Les rencontres intergénérationnelles sont un projet collectif. Pas celui de la vice-présidente elle seule. Les conclusions issues de nos travaux témoignent de la disponibilité et de l'engagement de vous tous. Nous voudrions réitérer nos remerciements à l'endroit de tous les partenaires pour leurs appuis, soutien et accompagnement.
1: Après la clôture de cette rencontre intergénérationnelle des femmes du Bénin, conduite par la vice-présidente, la délégation s'est ensuite rendue à la cour impériale où se célèbre la Gani de Nyonkongi. Cette dernière a été élevée au rang de princesse dignitaire de la cour. Bake Goni, c'est le titre qui lui a été attribué par la reine. La quatrième rencontre intergénérationnelle des femmes du Bénin a connu la participation des femmes du Togo, du Burkina Faso et de la Côte d'Ivoire.
2: Le Conseil des ministres s'est tenu hier sous la présidence du chef de l'État, Romuald Ouadahi. Au plan normatif, le gouvernement a transmis à l'Assemblée nationale deux accords importants. L'adhésion du Bénin au Fonds pour le développement des exportations en Afrique et l'accord établissant la Banque de développement Shelter Afrique. Pour booster l'investissement, trois décrets ont été modifiés concernant les zones économiques spécial, le comité de promotion des investissements et la cellule d'appui au partenariat public-privé. De nouveaux commissaires aux comptes ont également été nommés dans certaines entreprises publiques. Au plan des communications, le Conseil a retenu des mesures spéciales pour l'inclusion des personnes handicapées, des mesures sociales pour accompagner les parents à la rentrée scolaire et universitaire 2026-2027, le lancement de la phase pilote du programme de productivité agricole et de protection sociale des agriculteurs, la construction de 35 centres intégrés économiques, sociaux et numériques dans 26 communes et la signature de convention pour électrifier 12 localités rurales hors réseau. Enfin, le Conseil a procédé à des nominations dans plusieurs ministères, dont la justice, les finances, l'agriculture, l'enseignement supérieur, la famille, la décentralisation, le digital, l'énergie, le cadre de vie, les petites et moyennes entreprises, la communication et le budget. Il est 18h passé de 21 minutes à Bimbreke. Place aux informations internationales. En RDC, le président Félix Tshisekedi a quitté Israël hier mercredi au terme d'une visite de travail de 3 jours. Au cours de cette visite, il a rencontré le président Isaac Herzog et le premier ministre Benjamin Netanyahu. Kinshasa et les autorités israéliennes affichent leur volonté d'approfondir leurs relations, notamment sur la sécurité, l'agriculture et les technologies. Cette relation comporte aussi un enjeu diplomatique dans le contexte des tensions entre la RDC et le Rwanda. La mise en œuvre de l'accord de Washington a été évoquée avec la délégation congolaise. Place aux nouvelles sportives.
3: Le sport.
2: L'Ajax Amsterdam a annoncé hier mercredi l'arrivée de Simon Adingra en provenance de Sunderland sous la forme d'un prêt d'une saison avec option d'achat. À 24 ans, l'international ivoirien espère retrouver du temps de jeu après une période difficile en Angleterre. Pour Simon Adingra, ce nouveau passage aux Pays-Bas représente une occasion de relancer sa carrière et de retrouver son meilleur niveau. Ainsi se referme cette dernière édition du journal Le Palais. Mais avant de prendre congé de vous, le rappel des titres. La Gani de Bois, c'est du 4

Au 6 septembre 2026, la Sina Sikerigi est une personnalité importante de la cour royale. Quel est alors son rôle? Les détails, vous les avez dans ce journal. Le Conseil des ministres s'est tenu hier mercredi après quelques semaines de vacances. À l'issue de cette rencontre, de grandes décisions ont été prises. Et puis au Togo, les deux journalistes français et leur fixeur détenu pour fausse information ont bénéficié d'une libération provisoire mardi dernier. La justice a reproché l'usage d'un drone dans une zone à proie aux attaques djihadistes. Vous avez les détails dans ce journal. La mise en onde a été assurée par Innocent Bokor et devant ce micro pour la présentation, je suis Abbas Zato.

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